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Et quand la chambre fut vide, tous les amis étaient partis. Je suis resté seul avec mon guide, Nathalie.